0: qui vous parle en direct du mois de mai, celui d'avril dont les fils se sont défilés, laissant place au calendrier à 31 jours dédiés aux mères, aux reines, aux dollars et aux patriotes se prénommant Marie. Le saviez-vous?
1: Le saviez-vous?
0: Le 1er mai 1835, c'est le jour de la naissance d'Alfred Napoléon Alexandre, dit Natty Dufier, brigadier général franco-américain. J'espère que vous avez bien entendu son nom parce que je ne répéterai pas. Le 1er mai 1840 voit l'apparition au Royaume-Uni du penny black, le premier timbre adhésif ou lichable. Si vous pensez que ça goûte méchant aujourd'hui, imaginez dans le temps. Le 1er mai 1896, à peine 7 jours après la dissolution du Parlement d'Ottawa, Charles Tupper est assermenté à titre de 6e premier ministre du Canada. Dit Piasse que vous ne saviez pas qu'on a eu un premier ministre qui s'appelait Charles Tupper. Vous ne saviez pas non plus que sa fille Alicia Tupper épousa le magnat du continent William Ware. Leur empire conservera des millions de plats au frais. Le 1er mai 1952, M. Patate apparaît sur les tablettes. M. Patate, franchement, son nom est Hercule Anderson Pétacle Senior et c'était un grand homme. Le 1er mai 1961, Fidel Castro annonce qu'il n'y aura plus d'élections à Cuba. Bon, se passe. Des fois, ça prend genre 25 minutes à attendre pour voter. Enfin, quelqu'un qui pense avec sa barbe. Le 1er mai 1989, Tim Berners-Lee, oui, le Tim Berners-Lee, soumet sa proposition initiale du World Wide Web, aussi connu sous l'alias de Internet. By the way, avez-vous déjà remarqué que l'abréviation WWW est 3 fois plus longue à dire que World Wide Web? Ça a bien pu pas marcher, cette affaire-là, l'Internet.
1: Le saviez-vous?
0: Si c'est un peu sketch, c'est principalement grâce à la commandite de notre commanditaire principal. Bonjour. Roux encore. Roussons vos toilettes. N'importe où. Bonjour. 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
3: Bonsoir et ceux que nous côtoyons dans les vernissages des buvettes du Myland sont les bienvenus. À la 8e heure de notre émission intello-sélective, dite l'heure des survivants, nous parlons cinéma. Attention, prenez note qu'aucun film dit grand public ne sera discuté et le maïs éclaté dit soufflé jamais ne sera consommé dans ces antres du 7e art où le contenu et les dialogues des œuvres sont aussi obscurs que les salles de projection les diffusant. Le cinéaste italo-argentin-tibétain Jorge Romeo Maracas a pondu son 3e long métrage en 22 ans. Vous en avez vu la bande-annonce 96 minutes sur notre site web à l'adresse inscrutable. À Domain Entrance, il collecte Pitfalls of Squirrels, version française à l'accueil. Il recueille les écueils d'écureuil, raconte l'épique épopée du vicomte Horatio Nelson à la bataille de Thermopyles, mais depuis l'angle de l'ancre de son bateau qui s'amourache d'une péniche turque, un amour impossible dû à la barrière de la langue et à l'enfance du premier, né dans un clan Quaker de la Pennsylvanie et de la narcolepsie chronique de la seconde. Rebecca Calabourgeoise, le film ainsi que les oignons au poivre servis à la cantine du théâtre La Bobine Brisée vous ont tiré les larmes.
4: C'est un conte qui transcende le temps et l'espace et qui n'est pas sans rappeler le premier court-métrage de Jorge Romeo Maracas, The Electrical Current, The Father is Losing Some, version française L'Empère, le Père en Père, dans lequel Jorge Romeo Maracas joue tous les rôles du nourrisson basque qui naît seul au sommet du Machu Picchu, à Poséidon, Dieu des mers, cherchant le sens de la vie à Burning Man en passant par chacun des 900 travailleurs clandestins dans un sweatshop de sweatshirt du Bangladesh.
5: C'est d'ailleurs dans ce film une reprise de l'adaptation de 1943 d'un polar de 1964, que Orson Welles et Wes Anderson font de la corde à danser sur la tombe de Jim Morrison.
6: Oh, vous n'êtes qu'un snob.
5: Oui, je suis snob.
6: Snob.
5: Snob et fier de l'être.
4: Très bien, fermez-la. Tout est bien exécuté. C'est une œuvre à n'y rien comprendre, qui handicape l'esprit et ostracise même les plus fervents hipsters prétentieux. Une femme a vomi dans la salle.
6: Ah ben oui, chapeau, Jorge Romeo Maracas.
4: Voilà, c'est la consécration. La seule fois où il m'a perdu pendant le 480 minutes du film, c'est à la toute fin. Apparaît à l'écran une liste combien usuelle et convenue de tous les noms des artisans, sans aucune originalité ou identité propre. Un générique générique, quoi. C'est exact. On pourra donc voir Jorge Romeo Maracas en personne, qui fait un arrêt aux Pays-Bas. Il sera au tribunal pénal international de La Haye. Son film est utilisé par des profs de cinéma pour châtier leurs élèves de cégep. Justement, vous, Rebecca Calambourgeoise, comment va votre charge de cours à Brébeuf? Oh, mon Seigneur, quelle bande de petits connards! Mais je ne regrette rien. D'ailleurs, je serai dans le même box que Jorge Romeo Maracas à La Haye.
3: On vous envie. Après la pause, un exercice d'introspection, être ou ne pas être, posez-vous sérieusement la question et peut-être faites votre part pour désachalander l'autoroute des Caries pour moi et ma Vespa. Restez des nôtres.

0: Vous savez, nous, ici, à l'émission Un peu sketch, un peu sketch, nous croyons à la science, qu'elle soit scientifique ou même de fiction. C'est pourquoi...
1: Major Star à Super Cadet Flash Jordan. Flash Jordan, me recevez-vous? Ici le Major Star de l'Académie de l'espace du futur, votre officier commandant. Flash Jordan, répondez.
2: Flash Jordan à Major Star, répondez-moi 5 sur 5. Flash Jordan à la base, quelqu'un m'entend? Ici le Super Cadet Flash Jordan. Si quelqu'un me reçoit, je flotte, seul, perdu dans l'espace.
1: Les aventures de Flash Jordan. Flash Jordan, super cadet de l'Académie de l'espace du futur et ardent aventurier. Plus courageux que l'éclair, plus brave que le vent, Flash Jordan, avec ses fulgurants pistolets laser, est l'ultime défenseur du bien dans la galaxie. Voici les aventures de Flash Jordan.
2: Allô, allô, ici Flash Jordan. Si vous m'entendez, je flotte dans l'espace. Il ne me reste seulement qu'un peu d'oxygène et autres gaz à respirer. La température de ma tenue de cosmos se refroidit. Je suis seul et je commence à avoir un petit peu peur. Je revis plein de souvenirs. Oh, en voici un autre qui arrive. Maman, j'ai un petit peu peur.
3: Cela est tout à fait normal, Flash, mon cher fils. Mais je te demande de me croire sur ma parole. Tu seras un super cadet.
2: Mais l'Académie de l'espace du futur est tout ce dont j'ai toujours rêvé.
3: Justement.
2: Maman a raison. Je dois être courageux. Oh, un ancien satellite.
1: Je suis le Major Star, votre officier instructeur. Si jamais vous deviez vous retrouver seul dans l'espace, surtout ne paniquez pas. Retrouvez vos repères et usez de vos aptitudes.
4: Et le champion de nage est Flash Jordan.
1: Félicitations, Flash, mon fils. Tu es un excellent nageur. Cela est une de tes aptitudes.
2: Merci, papa. C'est ce que je ferai. Allez, Flash, nage vers ce satellite. Nage dans l'espace. Allez, remue tes extrémités. Encore un coup de brasse et hop, enfin sur le satellite. Mais il est tout abîmé, décidément.
1: Lorsque vous rencontrez un satellite inconnu, identifiez premièrement s'il est gentil ou adversaire. Cela pourrait vous sauver la vie.
2: Alors, vieux satellite, es-tu gentil ou adversaire? Gentil! Ouf! Et maintenant, tu me sauves la vie! Un sandwich aux cacahuètes et un grand verre de lait sous ta carrosserie! Satellite, tu tombes à point! Et maintenant quoi? Allez, souvenir, aidez-moi un peu! Oh, un autre! Chic!
1: Cadet, ceci est votre dernier test. Lorsque vous serez dans cette situation précise, sachez que plus rien ne pourra être fait. Vous serez laissé seul à votre sort, à flotter infiniment à travers le cosmos jusqu'à ce que votre oxygène et autres gaz auront tous été respirés et que le froid vous rongera les os. Êtes-vous prêt à affronter les périls de l'espace du futur?
5: Oui, Major Star.
1: Très bien. Cadet Jordan, rentrez à la base. Votre démonstration est un succès. Vous avez parfaitement inspiré nos nouvelles recrues.
2: J'arrive, Major Star, dès que j'aurai terminé mon sandwich aux cacahuètes.
1: C'était les aventures de Flash Jordan.
6: La semaine passée, dans le Penthouse, Mike 1 et Mike 2 raconte un moment authentique.
5: Ouais, non, mais pour vrai, bro.
7: Ok.
5: Ah, je sais pas, là, mais genre. C'est fucking whack.
7: Ah, ouais.
6: Jen et Chrissy, philosophie sur les relations.
2: Fait que là, il me dit, genre, ah, t'es comme full belle, pis si je remporte l'aventure, je vais dire à ma blonde que c'est avec toi, j'y veux. Mais là, moi, je suis genre, non, c'est comme, je me respecte trop. C'est pas smooth, check mon body count, pis j'en ai eu ben en masse des fuckboys. Moi, je suis rendu à 22 ans, j'ai pas envie, genre, de fuck around. Je veux un gars sérieux, genre, je veux un agent d'immeuble ou un créateur de contenu, mais genre, comme pas tanké, mais genre, comme 25K, genre.
3: Girl, t'es so smart, t'es comme, t'sais, genre, tu get, c'est quoi la life?
6: Et Mike 3, confie son âme à Senvi.
5: Sin, j'ai jamais dit ça à aucune girl avant genre le lendemain matin, mais Senvi, tu fais bander mon cœur. Quand j'étais avec toi, dude, je pense presque rien qu'à toi.
3: Oh, boy!
6: Ce soir, dans le penthouse, nos chambreurs sauront-ils résister à l'épreuve du bain tourbillon? Et qui quittera l'aventure dans le penthouse?

0: Le clairon des régions. À Saint-Romuald-du-Placenta, c'est le Festival de la patate. Toutes les roulottes à patates de la Montérégie-Ouest jusqu'à la Montérégie-Sud seront sur place pour déguster les meilleures variétés de patates frites, dont la grosse patate frite brune molle en dedans à la grosse patate frite brune molle en dedans et brûlante en dehors. Une patate gratuite sera remise aux enfants accompagnés d'un parent de moins de 11 ans.
1: Météo.
2: Météo! Ben, écoutez, on est au mois de mai. Il fait beau.

Mesdames et messieurs, dames, il était une fois votre fidèle, votre animateur, Mathieu Ferland, vous ayant souhaité un bonjour ou un bonsoir, et s'ayant étant assuré maintenant qu'il ou elle le furent, et vous garantissant que si vous revenez la semaine prochaine, c'est là qu'on va se revoir et que, pour encore une fois, votre émission sera un peu sketch.

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vous le savez déjà, la bonne fréquence sur les ondes de CIBL 101,5. Et présentement, vous écoutez la voix de Rossy Ross on the mix. Et bienvenue à notre émission, la bonne fréquence. On est là tous les samedis de 18h30 jusqu'à 21h. Alors, on a un gros épisode aujourd'hui, un autre takeover. Je pense que ça va être pas mal ça jusqu'à la fin de l'année. Là. Des takeovers sur takeovers. Aujourd'hui, on a les Big Dogs Only. Ça va être le feu ici dans la place. On va avoir Provi qui va sauter sur les platines. Ah, des belles ambiances à venir. On a aussi quelques concours à annoncer aussi. Restez à l'affût pour ça, effectivement. Pour avoir plus de détails, allez nous suivre sur Instagram à la bonne fréquence, la bonne fréquence. Effectivement, allez checker aussi DJ Pro Club, Musique Technique. Vous savez déjà, on est ensemble. Soit on va continuer en musique. Présentement, nous allons écouter XKJ avec Pushing Lambos. Et présentement, on va aller écouter Clem Tucker avec Synergy Jaune. La bonne fréquence, let's go. Yeah.

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0: Oui, la bonne fréquence sur les ondes de CIBS 101,5. Présentement, vous êtes en train d'écouter Northside Benji, Heart of the Police. C'est quoi, on va pas pouvoir écouter tout le son au complet. Mais juste avant, c'était Ro J avec Mike Shab, Nicholas Craven et Doomix avec Win, gros track, vous savez déjà. So, yeah, sans plus tarder, on va prendre une petite pause publicitaire. Ensuite, on va être de retour avec le mix Pro V. La bonne fréquence, let's go.
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0: C'est votre boy Métis ici en live de La Bonne Fréquence. Je suis assisté de Roberto à ma gauche. Ça va bien, Roberto?
1: Hey, ça va bien. Super content d'être là.
0: Yes, ben oui. Yes. On a une émission très, très bien chargée avec des artistes que j'adore. Big Dogs, on est dans la place.
1: Du gros calibre.
0: Du gros calibre. On est présentement avec DJ Pro V. We're with DJ Pro V.
2: Just Pro V is cool.
0: Yeah, just Pro V.
2: Pro.
0: Okay, okay. So I was wondering, we were talking outside. What's up with you right now? I saw that you're in a bunch of shit right now, right?
2: Je fais beaucoup de DJ. Je fais la radio à chaque semaine. Deux émissions à CKUT.
0: C'est les mercredis.
2: Les mercredis. All the way live de 3 à 5, puis off the hook de minuit à 2 avec Buddha Blaze puis Tokyo Sensei.
0: Malade.
2: Alors, c'est ça qui se passe à chaque semaine. Je DJ à 7 différentes places maintenant à Montréal. Alors, je fais ça à chaque semaine. Il y a différentes places que je fais ça. Puis, yeah.
0: Yeah, yeah. Fait que t'es une pierre centrale du hip-hop là, underground en ce moment. T'es derrière tout le phénomène Big Dogs Only. I'm not gonna front, I'm actually listening to Big Dogs Only, like a lot. Que ce soit J-Red, la nouvelle sortie, on va en parler tantôt. Mais toi, as-tu des nouvelles sorties qui s'en viennent?
2: C'est sûr. Je veux pas trop en parler parce que des fois, tu sais, tu donnes une date ou tu dis coming soon, puis je veux pas faire ces affaires-là, mais c'est sûr que j'ai la musique qui va drop cette année. Je veux juste pas en parler trop. Je peux revenir quand les affaires drop, mais c'est ça.
0: Je suis super down avec ça parce que il y a quelques années, il y a 2 ans, je crois, t'as sorti back-à-back plusieurs projets. Combien de vidéos, je pense? Une douzaine, plus que ça.
2: Une 17e.
0: 17 vidéos.
2: 17 vidéos. Parce qu'il y a 19 tracks sur l'album, puis on a sorti.
0: Donc, cul-de-sac avec Rain.
2: Shout out to Lamino, il est dans le building.
0: Oh, genre, Lamino qui dit qu'il y a 2 autres vidéos. Ils vont monter à 19, 20. Écoute, c'est beaucoup, beaucoup de travail, beaucoup d'efforts.
2: Grâce à tout le monde.
0: C'est où que tu prends cette force-là? Est-ce que tu t'entoures? C'est-tu toi le chef d'orchestre ou c'est un effort d'équipe?
2: C'est mon album. C'est une vision que j'avais de collaborer avec. Côté anglophone, côté francophone, puis grâce à tout le monde qui est sur l'album, ça serait pas qu'est-ce que c'est sans le monde sur l'album, you know? Ça n'aurait pas eu la réaction que ça a eu sans les autres, sans l'équipe, you know? So, c'est un team.
0: Vous êtes allé chercher des producteurs assez phénoménales. La production est incroyable, est impeccable.
2: Je voulais mettre les amis que j'ai, puis les gars qui m'inspirent pour être comme co-producer dans l'album, parce que c'est des gens avec qui j'ai déjà fait de la musique, alors c'était comme let's go, let's do this again, and you know, so.
0: Tu vois, je me suis pris une note, puis je vais te poser la question. La question que je vais te poser, c'est tantôt, je t'ai dit, tu fais partie de la fondation du rap underground en ce moment. Je voulais savoir, avec ta perspective en ce moment, que ce soit en tant que curateur ou radio host à CKUT, c'est quoi qui maintient cette espèce d'écosystème-là dans l'hip-hop québécois en ce moment? Parce qu'il y en a un microclimat dans l'underground.
2: Puis, dans quel sens?
0: Je veux dire, quand on vous regarde, là, surtout Big Dogs Only, on sent que vous n'êtes pas des nouveaux venus. Là. Mm-hmm. Fait que c'est quoi qui fait en sorte que vous vous tenez si solidement comme ça?
2: Et je pense qu'il y a beaucoup d'expérience et beaucoup de passion qui va derrière ça. Puis notre vue du hip-hop en ce moment, puis de la musique, c'est très semblable un avec l'autre. Puis je pense que c'est ça qui nous assemble un peu.
0: OK, OK. Ouais. Roberto, t'as une question pour Anna.
1: Non, mais moi, je veux shout-out que c'est la première fois, à la bonne fréquence, on reçoit beaucoup de DJ et tout. Pro V, il débarque et lui va faire un set vinyle.
0: Exact.
1: Donc, je prends la peine de rappeler, là, on est coin Saint-Laurent, Sainte-Catherine, c'est ouvert au public, vous pouvez venir faire un tour. Pro V va faire un mix all set vinyle. Il y a sa boîte là avec du gros calibre, comme je dis depuis le début. Là. Donc, très, très content d'être ici pour ça, là, pour
0: Puis après ton set, on va pouvoir s'asseoir avec le team, le squad, qui est tout. C'est ça. Tout le monde est là, je crois, ou à peu près Borden.
2: Ils m'ont dit de DJ pendant longtemps, mais j'ai dit, je vais diviser ça en deux. Je vais jouer du hip-hop Montréal. Après ça, on va parler à tout le monde, peut-être. Puis après ça, je peux finir parce que je voulais pas que je fasse un gros set puis on n'a pas le temps de parler à tout le monde.
0: OK,
2: know?
0: OK.
2: Faut pas qu'on rush pendant l'entrevue. Alors, c'est comme, j'aimerais ça comme faire la moitié. Faire l'entrevue avec tout le monde, puis après ça, le temps qui reste, j'ai amené du West Coast G-Funk que j'allais jouer à la fin. Alors,
0: all right. Moi, je suis super down pour ça.
2: Dans ma tête, c'est le seul plan. Je ne sais pas si ça marche.
0: Certain. Yes, and you're the guest. Hein, c'est toi qui décides en quelque part. Ross, es-tu prête pour qu'on aille avec le set de Pro V? Et on j'ai le thumbs up. Are you ready, my man?
2: Let's do it.
0: Let's do it.
3: Monsieur.

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On vous laisse avec Provi. Thank you.

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Vous êtes présentement en train d'écouter à Pro-V, la bonne fréquence. On continue comme ça. Let's go. 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

0: Comme c'était bon. Quel set incroyable de Pro V dans place. Aïe, aïe, aïe. Strictly Montreal Joints. Yo, Pro.
1: Oh, son micro, le micro.
2: Attends, bon. Attends, juste avant d'y aller, man. Yo, fais du bruit one time pour Pro V, man. Yo, that was crazy, man. That was hot. Tracks sur tracks après tracks. Yo, nous, on aime ça, man. Yo, c'est du feu, c'est du feu.
0: On est en train de se casser le cou, là. Yeah, head bumping.
2: Yo, bro, j'ai mal à la tête, là. God dang. Yeah.
3: C'est bon, ça. C'est bon, ça.
0: Ça, je vois, là, t'es en train. Écoute, comme Roberto disait, Pro V est arrivé avec son crate de joints incroyable.
3: Yeah, je voulais shine un peu, aller faire, donner du shine aux artistes montréalais qui ont sorti du vinyle.
1: Ça, le vinyle est vivant, là.
3: Yeah, man. You know? Puis je pense que quand je vois des vidéos ici, c'est plus des controllers, alors je voulais faire quelque chose de différent que moi, yeah. Je fais. So, c'était ça le but avec ça. Alors, je voulais nommer les vinyles que j'ai joués, c'est correct?
0: Oui, go for it, certain.
3: Rain Man.
1: Shout out Rain Man.
0: Zotro.
3: Shout out Stack Moolah. Rome Stack Streets. Moolah. Shout out to Justice McFly, Just McFly. Shout out to J Red the Doctor. Shout out to Morris Regal.
1: Shout out,
3: shout out to RVLR Mags. Shout out to 80 Rock. Shout out to Borden. Shout out to Mike Schaab. Shout out to Nicholas Craven. We had some American artists to collaborate with people like Rome Streets, Boldy James, ST Knack, Stove God Cooks. We had Saint Sucre. We had some Buddha Blaze and Narcy.
1: Yes.
3: We had some Edo produced by 80 Rock. And then we had some Roughneck Jihad and Sens Beats. And that last joint was Buddha Blaze and Albert Dalton. That's coming out soon on 45.
0: Okay.
1: Ah, nice. So bientôt en vinyle.
3: C'est ça, je voulais. J'étais pas capable de translate tous les noms. Là.
1: C'est bien correct. Non, ben, yeah, grosse collection pour elle. On voit du Saint-Sucré, tout local. Et ça qui est fraîche, en fait. C'est ça que je pense que la bonne fréquence, on met de l'avant, là, comme qu'à Montréal, il y a du talent.
0: Exactement.
1: Pour pousser. Puis Pro V, encore shout-out, gros props, t'as réussi à le faire, là, avec un gros set.
3: Merci.
1: Les gens, il y a du monde qui vibe, là, je rappelle. Coin Saint-Laurent, Sainte-Catherine, on est là jusqu'à 21h. Et il y avait des passants, ils s'arrêtaient. Il reconnaissait « Good music, there you go ».
0: Et t'as-tu réalisé des joints là-dedans que t'as fait jouer?
3: Oui.
0: T'as produit, t'en as produit
3: oui,
0: une couple là-dedans.
3: J'ai produit le track de Rayman au début.
0: Yep.
3: Puis les tracks...
1: De son projet.
3: Que j'ai joué de mon projet, il y avait un track de Morris, un track de J-Red, Justice, puis RVLR Mag, ça c'était tout produit par moi. Puis j'ai fait des scratchs sur d'autres tracks, comme le track à 80 Rock, puis Borden. Et le track de Buddha Blaze puis Narcy.
0: Ouais, je vais vous lancer des fleurs sur la qualité de votre production. Tantôt, j'ai été serré la pince à 80 Rock parce que je me dis comme bio. C'est pas juste de faire des beats, c'est les faire d'une certaine façon parce que ça bump puis tu sais qu'on le ressent direct dans notre chest quand ça joue.
1: Il y a l'ambiance et tout derrière.
0: Il y a l'ambiance. Moi, j'ai une question pour toi, Pro V. Tu préfères-tu être DJ comme ça ou derrière le board en train de produce des beats? Si je te donne le choix.
3: Ah, oh, man. Un va avec l'autre.
0: T'as pas le choix.
3: C'est bizarre de, you know. peut-être produce.
0: Yeah.
3: Peut-être un jour ça va être DJ, un autre jour ça va être produce.
0: Yeah.
3: Parce que il y en a un, c'est les deux, tu peux connecter avec le monde, par ta musique que tu fais, mais il y a d'autres, comme si tu fais un party, puis tu connectes avec le monde, avec l'énergie que tu joues, parce que qu'est-ce que je fais? Dans un jam qui joue, qui danse, que c'est pas du underground hip-hop, c'est les classiques jusqu'aux années 70. So.
0: I feel you.
3: C'est vraiment deux univers, mais ils sont très semblables.
0: C'est deux
3: chefs. C'est comme je peux pas avoir un sans l'autre.
1: C'est ça, ils se complètent. J'ai comme un tant
3: de comme marcher et courir, comme lequel que t'aimes plus.
0: L'un va pas sans l'autre.
1: C'est pas l'occasion, là.
0: L'un va pas sans l'autre. Donc là, aujourd'hui, t'es venu avec les boys Big Dogs Only.
3: Ils sont là.
0: Ils sont là. On va faire un beau tour de table, on va faire une petite transition musicale et ici, juste rapidement, j'aimerais ça que tu plugues ton show Off the Hook à CKUT. C'est à chaque mercredi, tu disais?
3: Oui, il y a deux émissions.
0: Il y a deux émissions.
3: C'est All the Way Live de 3 à 5 dans l'après-midi, CKUT 90.3. Et minuit à 2, le même jour, mercredi, avec DJ Buddha Blaze puis Tokyo Sensei.
0: On va juste le dire, ici, nice. Dans l'univers culturel montréalais, il n'y a pas de compétition. On est toute une belle grande famille. Très bonne émission que j'écoute, soit dit en passant.
3: Merci.
0: Et je conseille aux gens de les écouter aussi, de l'écouter, les deux émissions. Je suis très content que tu sois venu, que tu aies fait un set. Ça va continuer un peu plus tard dans l'émission. Hein? C'est pas
3: yes,
0: fini.
3: Il y a du temps parce que je voulais pas faire un gros set de 2 heures puis on n'a pas beaucoup de temps à parler aux gars. Ils sont prêts à vous parler de leur musique, de qu'est-ce qui se passe. Puis avant de faire ça, je veux dire que j'ai 6 vinyles Viola qui restent, puis 10 noirs que j'ai trouvé que du monde n'ont pas pris. Alors il reste 16 Pro V, North Face, Tech Fleece Records left, you know. So.
0: All right.
3: Man, just gotta put that out there.
0: C'est quasiment, ils sont quasiment tout écoulés, donc perdez pas de temps, vous copiez ça, man. C'est un album qu'il vous faut dans votre collection. Je te remercie.
3: J'espère que vous allez jouer un track de Big Dogs juste avant que vous allez les parler.
0: Je vois Rossy Ross qui hoche la tête. Oh, ouais, on
3: Rossy
0: est prêt.
3: Ross,
0: on
3: man.
0: Est, on est
3: better
0: prêt.
3: Be some Big Dogs only stuff you're playing.
0: Pas le choix.
1: Sure, for sure. Donc, si tu devais choisir.
0: Ouais.
3: Moi, je devrais choisir.
1: Si tu devais choisir, qu'est-ce que tu jouerais?
3: Je sais pas, man. Mais le plus récent que j'ai sorti avec, que j'ai produit pour Mags, The Sermon. RVLR Mags, The Sermon.
0: There's a new visual, right? Like, qui roule en ce moment, là, en plus. Là.
3: Let me know.
0: Chante, let me know.
1: Let me know, il est là.
3: Yeah, man. Let me know, il est là.
0: Je vois le thumbs up. Après ça, on va écouter ça. Après ça, on va s'asseoir avec les gars Big Dogs. On est avec Borden. On est avec J-Red. On est avec RVLR, on est avec Just McFly, on est avec, je vois qu'il y a Neuf qui est là aussi, Let Me Know, bien sûr, dans la place. Maurice Regal, je sais pas où il est, mais il s'en vient, on m'a dit. He'll be here, so all the squad's gonna be there.
1: Donc c'est la bonne fréquence sur les ondes de CBL 105 Montréal. 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

0: Ça nous apporte à la fin de l'émission. La bonne fréquence. Je suis en train d'écouter à Pro V en ce moment, en train de mettre un set de feu. Mais yo, salutations à toute l'équipe Big Dogs Only. Salutations aussi à notre gars Hit Story, Yuri, de les avoir invités. You know what I'm saying? Gros shout out. Yo, je vois ta copie présentement de l'album de Borden. Comment tu te sens, bro?
1: Yo, j'ai ma copie de Borden signée par lui-même et 80 Rock. On va juste en rappeler rapidement le 8 mai à Santa Teresa, les soirées. La bonne fréquence. 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
0: Yes, yeah, so, ben. Yo, merci à toi, Métis, man. Shout out, for real, man. Yo, gros épisode, man.
2: Ça fait toujours plaisir, j'aime ça. La bonne fréquence et la place à être samedi.
0: You already know, je pense que les gars ont vraiment apprécié, you know. Salutations à tout le monde qui est dans la place. Yo, Oz, man, merci pour le coup de pouce. Il a mis, t'étais le seul technicien ici présent. Salutations à toute l'équipe, of course, la bonne fréquence. On a l'ODZ qui est là dans la place. On a eu Craven qui est passé aussi, you know what I mean. Roberto qui était là plus tôt pendant l'épisode. NDGN qui sont venus faire un what's up, you know what I mean. C'est la famille, vous savez déjà. Ce qui est d'autre, j'oublie. C'est quoi, il y a qui d'autre qui était pas en passage? Ultra Stellaire, you know?
1: Yo, puis shout out à toi, Rossy Ross, le maître d'orchestre de la soirée, la bonne fréquence. What a night, what a night. Shout out à Vincent Price aussi qui vient d'arriver, là.
0: Shout out, shout out. So, yo, I think on va terminer l'épisode comme ça. So, on se revoit samedi prochain à la bonne fréquence.

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Bienvenue à votre émission Électrosphère. C'est un nouvel épisode et j'espère que vous allez bien. C'est Isabelle qui vous accompagne dans cette heure de musique électro-instrumentale et franco-électro. Pour cet épisode, je vous ai choisi et programmé une sélection musicale bien intéressante, avec notamment des pièces de La Poison, Aphex Twin, Q Lazarus, David Prichard et plusieurs autres. Je vous rappelle que vous trouverez la liste des pièces jouées et tous les épisodes en rattrapage sur le SoundCloud de Spraynet et Spandex. Débutons notre émission avec une excellente collaboration entre Superplage et Adieu Narcisse. Bonne

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bienvenue à une autre édition de Décadence. Sur les ondes de CIBL 101.5 FM à Montréal avec votre DJ et animateur Michael Terzian. Et on est là à chaque vendredi de minuit à 3 heures du matin, direct du coin de Saint-Laurent et Sainte-Catherine en plein centre-ville de Montréal. Et ce, depuis juillet 2018. Et on débute l'émission de ce soir avec la chanson Laguna de John Beltran de Détroit, tiré du Back to Bahia Volume 4 EP sur l'étiquette Motor City Wine Recordings sur 7 pouces.

j'aimerais saluer l'équipe de Sans Soleil dans le quartier chinois de Montréal pour un autre événement incroyable. Il y a deux semaines, il y a deux samedis que j'étais là. Et je serai de retour encore le 28 septembre, samedi soir, au Sans Soleil, dans le sous-sol du restaurant Fleurs et Cadeaux. Salutations à Marusan, DJ Hidi et Chris Guilty de la Rama Records au Mile End de Montréal sur rue Bernard.

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Et finalement, n'oubliez pas que nos anciens, anciennes émissions, depuis juillet 2018, la quasi-totalité des émissions de Décadence sont disponibles pour streaming sur ma page personnelle sur SoundCloud. Donc, c'est www.soundcloud.com/Michael Terzian. Donc, voilà, une autre émission de Décadence commence en direct du coin de Saint-Laurent et Sainte-Catherine des studios CIBL 101.5 FM à Montréal avec votre DJ Michael Terzian sur les platines, strictement sur vinyle depuis toujours. On est là jusqu'à 3 heures du matin. Bonne écoute.

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Vous écoutez Décadence sur les ondes de CIBL 101.5 FM à Montréal avec votre DJ et animateur Michael Terzian sur les platines. Et on est là à chaque vendredi soir de minuit à 3 heures du matin. C'est Décadence CIBL 101.5 FM. Et on va vous mentionner les chansons jouées depuis le début de l'émission. Normalement, je fais deux pauses, ensuite une dernière mention à la fin de l'émission. Mais ce soir, j'ai décidé de prendre seulement la pause en ce moment. Et par la suite, on va aller direct à 3 heures du matin, ou en fait juste quelques minutes avant 3 heures pour vous mentionner les dernières chansons. Mais bon, on va d'abord mentionner les chansons jouées depuis le début de l'émission.

Donc, on a débuté avec Laguna de John Beltran, tiré du Back to Bahia Volume 4 sur 7 pouces sur l'étiquette Motor City Wine Recordings. Par la suite, également sur 7 pouces, c'était la chanson Estrellar de l'artiste Marcus Valley de Azimuth, qui sera d'ailleurs de passage à Montréal au mois d'octobre au cabaret La Tulipe, situé au 4530 rue Papineau. C'est le 6 octobre, si je ne me trompe pas. Les portes ouvrent à 19h et le spectacle est à 20h. En fait, c'est le 3 octobre, désolé. Par la suite, donc on a joué Marcos Valle Estrellar sur l'étiquette Mr. Bongo sur 7 pouces, affilié au Brazil 45's label. Et c'est ça, donc après la chanson de Marcos Valle, on a joué encore une fois le même 7 pouces de John Beltran sur Motor City Wine Recordings, mais cette fois-ci, on a joué la chanson sur l'autre côté, c'était la chanson « Just Beyond the Sun ».

Ensuite, tiré de leur nouvel album Love is the Message, on a joué on vous a présenté l'artiste House Gospel Choir de l'Angleterre. Et on a joué la chanson Promised Land, la chanson de Joe Smooth, chanson classique de musique house. Donc, c'est ça. Nouvel album de House Gospel Choir intitulé Love is the Message. Excellent album sur l'étiquette Swear Down. Nouveauté. Par la suite, c'était l'artiste Gus Gus avec la chanson VIP. Et on a joué le Ron Trent Dub Mix, suivi par le Ron Trent Vocal Mix sur double 12 pouces. Et puis l'étiquette, c'est quelle maison de disque? C'est dur à voir. En tout cas, Ron Trent. Il y a également des mix de François Kevorkian sur le double pack. Par la suite, nouveauté de Muscle Cars de Brooklyn, New York. C'était la chanson Tonight. Et c'était le Louis Vega remix. Et c'est double 12 pouces sur l'étiquette anglaise BBE. C'est une nouveauté. Ensuite, de Détroit, c'était Kyle Hall avec la chanson Modified sur... tiré de son MPC Dreams EP. C'était sur le label Forget the Clock sur 12 pouces. Et le engineer sur la chanson Modified, c'était mon cher ami Piranha Head, Maurice de Détroit. Gagnant de Grammy. Salutations à toi, Maurice. Ensuite, également de Détroit, c'est le seul et unique Alton Miller avec la chanson No FOMO, Fear of Missing Out, sur l'étiquette Mr. Bear Records sur 12 pouces. Nouveauté de Détroit avec les vocales de Ginger Flame. Une de mes chanteuses préférées dernièrement. Ensuite, le producteur français Life Recorder avec la chanson Machines in My Head sur l'étiquette Visions sur 12 pouces tiré du Time Moods Volume 2 EP. Ensuite, également de la France, c'était le seul et unique Frank Rogers sur l'étiquette Real Tone Records. C'était la chanson Wanna Be With You, nouveauté sur 12 pouces. C'est le Real Tone Classics, volume 1. Ensuite, une autre nouveauté, cette fois-ci de Mosiki Scales de Atlanta. C'était la chanson Ozim, c'était le KLC NDATL Smooth Mix sur NDATL 12 pouces, nouveauté. Ensuite, le regretté Michael Watford. Oh, Michael Watford, quel vocaliste. Je dirais, pour moi, de toute façon, c'était le meilleur chanteur de house, Michael Watford, rest in peace, qui est décédé plus tôt cette année. On a joué la chanson Mighty Love. C'était de l'année 1996. Et c'était le Smack Club Mix sur Music Station de New Jersey, 12 pouces. Ensuite, également regretté, Louis Bello Guzman. On a perdu des pionniers cette année dans notre community house. Rest in peace, Louis Guzman de New York. On a joué la chanson Don't Shut Me Out sur l'étiquette Empire State Records.
Et c'était tiré du Boogie Bailo EP de 1994, Monster Tune. Ensuite, sur l'étiquette Romat Records, c'était la chanson All Over Me de DJ Romaine et Matt Keys, tiré du City of Churches EP. Wow, 1995. Et je dois avouer, c'est la première fois que j'ai joué ce disque qui est dans ma collection depuis plus que 20 ans. Et je l'ai joué pour la première fois. En fait, c'était même... C'était un disque avec emballage fermé. Je ne l'ai jamais ouvert en 20 ans. On l'a ouvert ce soir pour vous. Et c'est hot. Il y a 4 chansons. Et on va possiblement jouer une deuxième plus tard, mais on va définitivement jouer les chansons de ce EP dans les prochaines semaines. Sur Romat Records, DJ Romaine et Matt Keys. Ensuite, sur l'étiquette Strictly Rhythm de 1995, c'était la chanson I Know He Will de l'artiste Revival, alias Shank Thompson et Paul Scott, The Brothers of Peace Entertainment, avec les vocales de Joey Washington. C'était le BOP Till You Drop mix. Ensuite, notre confrère Joe Vaughn avec la chanson Better Love, mettant en vedette les vocales de Christine. C'était sur Cult Records de l'année 1995. Sur 12 pouces, c'était le Bass Room Mix qu'on a joué. Et en ce moment, le légendaire Mr. Fingers alias Larry Heard de Chicago, originalement de Chicago, je pense en ce moment, il vit à Nashville, Tennessee. Producteur légendaire de Deep House Music. Et voilà qu'on joue en ce moment la chanson Stay Close de Mundy Oliver, produit par Larry Heard, sur l'étiquette Gherkin Records sur 12 pouces. Et voilà pour les chansons jouées depuis le début de l'émission vers minuit. On est là jusqu'à 3 heures du matin en direct du coin de Saint-Laurent et Sainte-Catherine. C'est votre DJ Michael Terzian sur les platines, comme à chaque vendredi soir de minuit à 3 heures du matin. C'est Décadence sur les ondes de CIBL 101.5 FM à Montréal. Restez branchés!

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On est là à chaque vendredi de minuit à 3 heures du matin en direct du coin de Saint-Laurent et Sainte-Catherine. Et on va mentionner les chansons jouées dans notre dernier segment. Donc, après la chanson Stay Close de Monday Oliver sur Gherkin Records, on a joué l'artiste Tom Chasteen. Et c'était la chanson Freedom de l'année 2000 sur F111 Records. Et c'était le Ibadan Sphere New Jersey Dub mettant en vedette Anthony Flanagan. C'était en fait un remix de Kerry Chandler et Jerome Sydenham. Donc c'est un double 12 pouces. Tom Chasteen, Freedom. Par la suite, sur l'étiquette Cosmo Cities Records, c'était la chanson Space Love de Inkswell, mettant en vedette Robert Owens et Leonard Charles. Et puis, c'était le Osun Lade Remix sur 12 pouces. Par la suite, nouveauté sur l'étiquette Emotional Response Recordings. C'était la chanson Magnetic Acid 4 de l'artiste PYE Corner Audio sur 12 pouces. Par la suite, sur l'étiquette Ninja Tune, c'était la chanson Red Glass. C'est l'artiste Illum Sphere de l'année 2017 et c'était le Hieroglyphic Being Remix. Par la suite, c'était l'artiste Gigi Testa avec la chanson The Overground Society Message Version sur l'étiquette World Peace Music sur 12 pouces. Ensuite, nouveauté sur l'étiquette Firagon Music de l'Angleterre. C'était la chanson intitulée The Light. Et c'était le At Jazz Galaxy Dub. Et l'artiste, c'est Firagon, Andy Compton and the Rurals. Leah and Music Man featuring Tweety. Nouveauté sur 12 pouces. Ensuite, notre confrère Fred Everything avec la chanson Brothers and Sisters. C'était le AM Pacific Mix de l'année 2013 sur l'étiquette Local Talk sur 12 pouces. Ensuite, nouveauté de Leah Lisa avec la chanson Poem for the Lost Souls. C'était le Kunyuki version sur Smallville Records, double 12 pouces. Ensuite, on a joué la chanson One and Only du producteur Freestyle Man de l'année 1997 sur Sacco Recording. C'était tiré du Port Arthur EP. C'était sur 12 pouces. Ensuite, sur Cataleya Music, c'était la chanson Chicago Blue Line de Vic Lavender. C'était le Vic's Time Traveler Mix. Nouveauté sur Cataleya Music, Test Press 12 pouces. Et puis, en ce moment, sur l'étiquette Toucan Sounds Record Club, c'est la chanson You de Anthony Nicholson mettant en vedette Brandon Markel Holmes,
et Chris Robb sur 12 pouces.

Et voilà que termine une autre édition de Décadence. En espérant que vous avez aimé les sons. On se retrouve la semaine prochaine de minuit à 3h du matin. En direct du coin de Saint-Laurent et Sainte-Catherine, c'est Décadence sur les ondes de CIBL 101.5 FM à Montréal. Et je me nomme Michael Terzian. Je vous souhaite une excellente fin de semaine. Bye bye.

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